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1: Bonsoir, bonsoir à tous. Dans l'actualité, téléphoner au volant pourra désormais entraîner une suspension du permis de conduire partout en France. La durée sera fixée au cas par cas par la préfecture. Ça peut aller jusqu'à 6 mois. Cette sanction s'ajoute à l'amende et au retrait de 3 points. En 2025, près de 695 000 infractions ont été constatées pour téléphone ou oreillette au volant. Une enquête pour meurtre et traite d'êtres humains après la découverte d'un homme tué par balle près de Troyes. La victime, âgée de 47 ans, se trouvait hier matin dans une fourgonnette britannique avec une dizaine de personnes en situation irrégulière. Plusieurs individus auraient pris la fuite après des coups de feu. Un suspect a été placé en garde à vue. Après une semaine de mobilisation, le mouvement des lycéens doit se poursuivre mardi avec une nouvelle journée d'action dans tout le pays. Cela avec le soutien d'une intersyndicale de l'éducation. Ce vendredi, 735 établissements ont été perturbés en France et 1747 personnes interpellées, selon le ministre de l'Intérieur. Plusieurs mesures annoncées face à la hausse des prix des carburants liés à la guerre au Moyen-Orient. Le G7 va puiser dans ses réserves stratégiques avec jusqu'à 100 millions de barils de pétrole libérés sous 4 mois et du gazole dans les 20 prochains jours. En France, un prêt à taux zéro de 3 000 à 50 000 euros va aussi soutenir les petites entreprises de la pêche et de l'aquaculture. Une frappe israélienne a fait 5 morts dans la ville de Gaza la nuit dernière. C'est un appartement du quartier de Rimal qui a été touché. Plusieurs personnes ont aussi été blessées dans les frappes. D'après des médias israéliens, la cible était Ali Al-Amoudi, un haut responsable du Hamas. Le film consacré au dernier jour de Samuel Paty est revenu dans les salles. L'abandon sorti en mai dernier est désormais proposé avec un objectif pédagogique, notamment auprès des établissements scolaires, Julie Pierret.
2: Oui, l'abandon raconte les 11 derniers jours de la vie de Samuel Paty, le professeur d'histoire-géographie assassiné en 2020 devant son collège de Conflans-Sainte-Honorine. Le long métrage avait attiré plus de 700 000 spectateurs lors de sa première sortie. Cette nouvelle programmation répond à une volonté éducative. Le ministère de l'Éducation nationale souhaite organiser des projections scolaires et ça pendant toute l'année 2026-2027. Un dossier pédagogique accompagne le film pour permettre aux élèves et aux enseignants d'échanger autour de la laïcité, des valeurs de la République et du devoir de mémoire.
1: Merci Julie. Et puis en rugby, on dispute la 5e journée de Top 14 ce week-end. Castres reçoit le Stade Toulousain ce soir à 21h. Demain, Toulon se rendra sur la pelouse de Montpellier. En clôture, un match à 21h05. Voilà pour l'actualité. Très bonne soirée à tous.

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1: Bonjour à tous. Dans l'actualité, de fortes pluies attendues ce dimanche dans l'Aude et les Pyrénées-Orientales. Les deux départements sont placés en vigilance orange pluie inondation. Jusqu'à 150 à 180 mm pourraient tomber. L'Hérault n'est plus en orange et repasse en vigilance jaune. Le gouvernement accuse LFI d'avoir attisé puis instrumentalisé le mouvement lycéen. Matignon s'appuie sur une note du renseignement parisien consacrée à la Seine-Saint-Denis. Elle évoque des actions d'élus insoumis et des appels au blocage sur les réseaux sociaux. LFI dénonce une accusation complotiste et défend un mouvement spontané. Marine Le Pen, elle maintient sa confiance à Jordan Bardella. La candidate du RN à la présidentielle affirme avoir totalement confiance en son président de parti. Mediapart lui attribue des messages antisémites datant de 2013 et dit avoir publié des éléments permettant de les authentifier. Téléphoner au volant pourra désormais entraîner une suspension du permis partout en France. La durée sera fixée au cas par cas par la préfecture. Ça pourra aller jusqu'à 6 mois. Cette sanction s'ajoute à l'amende et au retrait de 3 points. En 2025, près de 695 000 infractions ont été constatées pour téléphone ou oreillette au volant. La Poste et Amazon comptent recruter en masse pour les fêtes de fin d'année. Les deux groupes annoncent plusieurs milliers de recrutements saisonniers en France pour absorber le pic de livraison attendu à partir du Black Friday. Alex Gauthier.
2: Oui, chez La Poste, 3500 saisonniers doivent être recrutés, soit 500 de plus que l'an passé. Ils viendront épauler les 100 000 facteurs, agents de tri et chargés de clientèle mobilisés pendant cette période. En fin d'année, le groupe peut livrer jusqu'à 3 millions de colis par jour, deux fois plus qu'en temps normal. Côté Amazon, 9500 saisonniers sont recherchés, c'est 1000 de plus qu'en 2025. Les postes concernent les centres de distribution, de tri et les agences de livraison, notamment dans 4 nouveaux sites ouverts cette année. Amazon souligne aussi que certains emplois temporaires peuvent déboucher sur des CDI.
1: Merci Alex. Et puis on termine avec un mot de sport, du rugby plus précisément. On dispute la 5e journée de Top 14 ce week-end. Toulouse a battu Castres 8-7 hier et conserve sa place de leader au classement général. Dans les autres matchs, Pau l'a emporté sur Vannes 43-40. Perpignan battu par le Racing 55-25. Bayonne s'est imposé 35-32 face au Stade Français. Clermont s'est incliné 38-13 sur la pelouse de La Rochelle. Plus tôt dans la journée, Lyon a perdu contre Bordeaux-Bègles 51-28. Montpellier reçoit Toulon ce soir en clôture, un match à 21h05. Voilà pour l'actualité. Excellente journée à tous.

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1: Bonjour à tous. Dans l'actualité, de fortes pluies attendues ce dimanche dans l'Aude et les Pyrénées-Orientales. Les deux départements sont placés en vigilance orange pluie inondation. Jusqu'à 150 à 180 mm pourraient tomber. L'Hérault n'est plus en orange et repasse en vigilance jaune. Le gouvernement accuse LFI d'avoir attisé puis instrumentalisé le mouvement lycéen. Matignon s'appuie sur une note du renseignement parisien consacrée à la Seine-Saint-Denis. Elle évoque des actions d'élus insoumis et des appels au blocage sur les réseaux sociaux. LFI dénonce une accusation complotiste et défend un mouvement spontané. Marine Le Pen, elle maintient sa confiance à Jordan Bardella. La candidate du RN à la présidentielle affirme avoir totalement confiance en son président de parti. Mediapart lui attribue des messages antisémites datant de 2013 et dit avoir publié des éléments permettant de les authentifier. Téléphoner au volant pourra désormais entraîner une suspension du permis partout en France. La durée sera fixée au cas par cas par la préfecture. Ça pourra aller jusqu'à 6 mois. Cette sanction s'ajoute à l'amende et au retrait de 3 points. En 2025, près de 695 000 infractions ont été constatées pour téléphone ou oreillette au volant. La Poste et Amazon comptent recruter en masse pour les fêtes de fin d'année. Les deux groupes annoncent plusieurs milliers de recrutements saisonniers en France pour absorber le pic de livraison attendu à partir du Black Friday. Alex Gauthier.
2: Oui, chez La Poste, 3500 saisonniers doivent être recrutés, soit 500 de plus que l'an passé. Ils viendront épauler les 100 000 facteurs, agents de tri et chargés de clientèle mobilisés pendant cette période. En fin d'année, le groupe peut livrer jusqu'à 3 millions de colis par jour, deux fois plus qu'en temps normal. Côté Amazon, 9500 saisonniers sont recherchés, c'est 1000 de plus qu'en 2025. Les postes concernent les centres de distribution, de tri et les agences de livraison, notamment dans 4 nouveaux sites ouverts cette année. Amazon souligne aussi que certains emplois temporaires peuvent déboucher sur des CDI.
1: Merci Alex. Et puis on termine avec un mot de sport, du rugby plus précisément. On dispute la 5e journée de Top 14 ce week-end. Toulouse a battu Castres 8-7 hier et conserve sa place de leader au classement général. Dans les autres matchs, Pau l'a emporté sur Vannes 43-40. Perpignan battu par le Racing 55-25. Bayonne s'est imposé 35-32 face au Stade Français. Clermont s'est incliné 38-13 sur la pelouse de La Rochelle. Plus tôt dans la journée, Lyon a perdu contre Bordeaux-Bègles 51-28. Montpellier reçoit Toulon ce soir en clôture, un match à 21h05. Voilà pour l'actualité. Excellente journée à tous.

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1: Bonjour, bonjour à tous. Dans l'actualité, l'enquête avance après le passage à tabac d'un policier à Belfort. Deux personnes interpellées et placées en garde à vue. Le fonctionnaire avait été violemment frappé vendredi après une tentative d'interpellation en marge du mouvement lycéen. Le procureur doit faire le point cet après-midi. En parlant du mouvement lycéen, le gouvernement lui accuse LFI d'avoir attisé puis instrumentalisé la contestation. Matignon s'appuie sur une note du renseignement parisien consacrée à la Seine-Saint-Denis. Elle évoque des actions d'élus insoumis et des appels au blocage sur les réseaux sociaux. LFI dénonce de son côté une accusation complotiste et défend un mouvement spontané. Malgré les accusations de Mediapart, Marine Le Pen assure avoir totalement confiance en Jordan Bardella. Le média attribue au président du RN des messages antisémites de 2013 et dit avoir publié des éléments d'authentification. Jordan Bardella, lui, nie en bloc et a saisi la justice. De fortes pluies ce dimanche dans l'Aude et les Pyrénées-Orientales. Les deux départements sont placés en vigilance orange. Pluie, inondation jusqu'à 150 voire 180 mm pourraient tomber localement. Les billets de train pour les vacances de Noël sont en vente depuis mercredi. La SNCF a ouvert les réservations pour les TGV Inouï, les Intercités et les Ouigo. Et pour payer moins cher, il a fallu se réveiller tôt, Jacques Terrance.
2: Et oui, les ventes ouvrent généralement entre 5 et 6 heures du matin. Réservées dès les premières heures peuvent faire la différence. D'après une étude, l'économie peut atteindre 30% sur certaines lignes. Sur un Paris-Strasbourg, par exemple, le billet coûte en moyenne 66 euros à l'ouverture, contre 94 euros une semaine avant le départ. Même constat pour la ligne Paris-Bordeaux, 18 euros d'économie en moyenne si vous réservez tôt. Autre avantage, davantage de choix dans les horaires à l'approche de Noël. Certains trains affichant complet plusieurs semaines à l'avance. Bon courage en tout cas pour réserver ce matin sur le site.
1: Merci Jacques. Visite surprise de Friedrich Merz en Ukraine. Le chancelier allemand est à Kiev ce dimanche pour afficher son soutien à Volodymyr Zelensky alors que la capitale ukrainienne subit des attaques russes répétées. Il met en garde, si la Russie n'est pas stoppée, sa machine de guerre se retournera tôt ou tard contre nous. Voilà ce qu'il a dit par communiqué. Et puis en sport, en rugby, suite et fin de cette cinquième journée de top 14 ce week-end, Montpellier reçoit Toulon ce soir en clôture, un match à 21h05. Hier soir, Toulouse a battu Castres 8-7 et conserve sa place de leader au classement général. Voilà pour l'actualité, excellente journée.

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1: Bonjour, bonjour à tous. Dans l'actualité, entre 400 et 500 lycées devraient être totalement ou partiellement fermés demain en France. C'est ce qu'a dit le ministre de l'Éducation, Édouard Geffray. Depuis le début de la mobilisation lycéenne, 24 établissements ont été incendiés ou saccagés. Le mouvement devrait se poursuivre encore mardi dans tout le pays avec des appels à la mobilisation. Laurent Nunez, lui, répond au syndicat de la magistrature après les tensions liées au mouvement lycéen. Le ministre de l'Éducation assure que les forces de l'ordre ne répriment pas la jeunesse, mais la protège. Il réfute toute intervention disproportionnée. Depuis lundi, plus de 5000 interpellations ont été recensées, dont 85% de mineurs. Les interviews politiques sur YouTube, Twitch ou les réseaux sociaux en général pourraient être davantage encadrées pour la présidentielle de l'an prochain. L'ARCOM réfléchit à de nouvelles règles et consulte les principaux créateurs de contenu. Objectif, fixer des obligations en matière d'honnêteté et d'équité sans appliquer exactement les mêmes règles qu'aux radios et aux télévisions. La Russie annonce qu'elle va intensifier ses frappes sur l'Ukraine. Moscou dit répondre à Volodymyr Zelensky qui, lui, promet d'accroître les attaques contre les raffineries russes. Cette annonce intervient alors que le chancelier allemand Friedrich Merz était en visite ce dimanche à Kiev, une visite qui n'était pas prévue. Il prévient que si la Russie n'est pas stoppée, sa machine de guerre finira par se retourner contre l'Europe. Voyager gratuitement en train pendant un mois à travers l'Europe, 5600 jeunes Français peuvent tenter leur chance. Des passes Interrail sont offerts aux jeunes nés en 2008. Les inscriptions sont ouvertes et vont durer pour un petit peu moins de 2 semaines, Virginie Quénon.
2: Oui, alors pour en profiter, il faut être né entre le 1er janvier et le 31 décembre 2008 et résider dans l'un des 33 pays membres ou associés au programme Erasmus+. Les candidats doivent remplir un questionnaire sur le portail européen de la jeunesse. Les inscriptions sont ouvertes jusqu'au 15 octobre à midi. Les bénéficiaires pourront ensuite voyager en train en Europe pendant 30 jours maximum, avec des départs possibles entre mars 2027 et mai 2028. Le voyage peut se faire seul ou avec jusqu'à 4 amis. Une carte européenne pour les jeunes est également offerte, avec des réductions notamment sur les transports locaux, l'hébergement, la restauration ou encore certaines activités culturelles et sportives.
1: Merci Virginie. En rugby, suite et fin de la 5e journée de Top 14, Montpellier reçoit Toulon ce soir à 21h05. En basket, 2e journée d'élite, Gravelines Dunkerque reçoit Lyon-Villeurbanne à 16h30. Paris se rendra sur le parquet du Mans à 18h50. Voilà pour l'actualité. Très bonne journée à tous.

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1: Bonsoir à tous. Dans l'actualité, la mobilisation lycéenne devrait encore fortement perturber les cours demain. Édouard Geffray prévoit entre 400 et 500 établissements totalement ou partiellement fermés. Le ministre de l'Éducation indique aussi que 24 lycées ont été incendiés ou saccagés depuis le début du mouvement. Depuis lundi également, plus de 5000 interpellations ont été recensées, dont environ 85% de mineurs. Le mouvement devrait se poursuivre encore mardi dans tout le pays avec des appels à la mobilisation. Les cadres du Rassemblement national montent au créneau pour défendre Jordan Bardella. Jean-Philippe Tanguy et Laurent Jacobelli rejettent ce dimanche les accusations de Mediapart qui attribuent au président du RN des messages antisémites datant de 2013. Jordan Bardella nie les avoir écrits. Marine Le Pen, elle, a renouvelé toute sa confiance au président du parti. Pas question d'alliance avec Gabriel Attal pour les soutiens de Raphaël Glucksmann. Le candidat Renaissance veut rassembler en 2027 des électeurs de la gauche social-démocrate jusqu'à la droite républicaine. Une proposition rejetée par Boris Vallaud et Yannick Jadot. À droite aussi, Bruno Retailleau ferme la porte à tout rapprochement. De nouveaux pourparlers pourraient avoir lieu d'ici la fin du mois sur la guerre en Ukraine. Selon Volodymyr Zelensky, le président ukrainien, les États-Unis proposent une réunion trilatérale avec des représentants ukrainiens et russes. Une rencontre destinée à chercher une issue au conflit. Washington échange actuellement avec Kiev et Moscou. Une nouvelle offensive militaire lancée au Yémen contre les rebelles houthis. Rachad Al-Halimi, chef du conseil présidentiel, annonce vouloir reconquérir les territoires encore contrôlés par le groupe pro-iranien. Les Houthis ont récemment multiplié leurs attaques contre les forces gouvernementales et leurs alliés saoudiens. Le Club Dorothée, les Guignols ou encore Fort Boyard, des noms d'émissions qui vous parlent forcément, eh bien ils sont dans le top 10 des émissions préférées des Français. C'est ce que dit un sondage pour Télé Loisirs, Julie Pierret.
2: Oui, ça c'est pour les émissions télé. Le Club Dorothée s'impose devant C'est pas sorcier et Récréa 2. Vous l'avez compris, on parle des émissions jeunesse. Les Guignols de l'info dominent la catégorie humour. Fort Boyard est numéro 1 pour les divertissements. Côté animateur, Antoine Decaune arrive en tête devant Nagui et Jean-Luc Reichmann. Chez les femmes, Karine Lemarchand devance Faustine Bollard et Laurence Boccolini. Les télécrochés ont eux aussi leur catégorie. The Voice passe devant la Star Academy et Nouvelle Star. Question pour un champion et lui, le jeu télé préféré des personnes interrogées.
1: Merci Julie. Voilà pour l'essentiel de l'actualité. C'est la fin de ce flash. Très bonne soirée.

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1: Bonsoir à tous. Dans l'actualité, la mobilisation lycéenne devrait encore fortement perturber les cours demain. Édouard Geffray prévoit entre 400 et 500 établissements totalement ou partiellement fermés. Le ministre de l'Éducation indique aussi que 24 lycées ont été incendiés ou saccagés depuis le début du mouvement. Depuis lundi également, plus de 5000 interpellations ont été recensées, dont environ 85% de mineurs. Le mouvement devrait se poursuivre encore mardi dans tout le pays avec des appels à la mobilisation. Les cadres du Rassemblement national montent au créneau pour défendre Jordan Bardella. Jean-Philippe Tanguy et Laurent Jacobelli rejettent ce dimanche les accusations de Mediapart qui attribuent au président du RN des messages antisémites datant de 2013. Jordan Bardella nie les avoir écrits. Marine Le Pen, elle, a renouvelé toute sa confiance au président du parti. Pas question d'alliance avec Gabriel Attal pour les soutiens de Raphaël Glucksmann. Le candidat Renaissance veut rassembler en 2027 des électeurs de la gauche social-démocrate jusqu'à la droite républicaine. Une proposition rejetée par Boris Vallot et Yannick Jadot. À droite aussi, Bruno Retailleau ferme la porte à tout rapprochement. De nouveaux pourparlers pourraient avoir lieu d'ici la fin du mois sur la guerre en Ukraine. Selon Volodymyr Zelensky, le président ukrainien, les États-Unis proposent une réunion trilatérale avec des représentants ukrainiens et russes. Une rencontre destinée à chercher une issue au conflit. Washington échange actuellement avec Kiev et Moscou. Une nouvelle offensive militaire lancée au Yémen contre les rebelles houthis. Rachad Al-Halimi, chef du conseil présidentiel, annonce vouloir reconquérir les territoires encore contrôlés par le groupe pro-iranien. Les houthis ont récemment multiplié leurs attaques contre les forces gouvernementales et leurs alliés saoudiens. Le Club Dorothée, les Guignols ou encore Fort Boyard, des noms d'émissions qui vous parlent forcément, eh bien ils sont dans le top 10 des émissions préférées des Français. C'est ce que dit un sondage pour Télé Loisirs, Julie Pierret.
2: Oui, ça c'est pour les émissions télé. Le Club Dorothée s'impose devant C'est pas sorcier et Récré à deux. Vous l'avez compris, on parle des émissions jeunesse. Les Guignols de l'info dominent la catégorie humour. Fort Boyard est numéro 1 pour les divertissements. Côté animateur, Antoine Decaune arrive en tête devant Nagui et Jean-Luc Reichmann. Chez les femmes, Karine Lemarchand devance Faustine Bollard et Laurence Boccolini. Les télécrochés ont eux aussi leur catégorie. The Voice passe devant la Star Academy et Nouvelle Star. Question pour un champion. Et lui, le jeu télé préféré des personnes interrogées.
1: Merci Julie. Voilà pour l'essentiel de l'actualité. C'est la fin de ce flash. Très bonne soirée à tous.

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1: Bonsoir à tous. Dans l'actualité, la mobilisation lycéenne devrait encore fortement perturber les cours demain. Édouard Geffray prévoit entre 400 et 500 établissements totalement ou partiellement fermés. Le ministre de l'Éducation indique aussi que 24 lycées ont été incendiés ou saccagés depuis le début du mouvement. Depuis lundi également, plus de 5000 interpellations ont été recensées, dont environ 85% de mineurs. Le mouvement devrait se poursuivre encore mardi dans tout le pays avec des appels à la mobilisation. Les cadres du Rassemblement national montent au créneau pour défendre Jordan Bardella. Jean-Philippe Tanguy et Laurent Jacobelli rejettent ce dimanche les accusations de Mediapart qui attribuent au président du RN des messages antisémites datant de 2013. Jordan Bardella nie les avoir écrits. Marine Le Pen, elle, a renouvelé toute sa confiance au président du parti. Pas question d'alliance avec Gabriel Attal pour les soutiens de Raphaël Glucksmann. Le candidat Renaissance veut rassembler en 2027 des électeurs de la gauche social-démocrate jusqu'à la droite républicaine. Une proposition rejetée par Boris Vallaud et Yannick Jadot. À droite aussi, Bruno Retailleau ferme la porte à tout rapprochement. De nouveaux pourparlers pourraient avoir lieu d'ici la fin du mois sur la guerre en Ukraine. Selon Volodymyr Zelensky, le président ukrainien, les États-Unis proposent une réunion trilatérale avec des représentants ukrainiens et russes. Une rencontre destinée à chercher une issue au conflit. Washington échange actuellement avec Kiev et Moscou. Une nouvelle offensive militaire lancée au Yémen contre les rebelles houthis. Rachad Al-Halimi, chef du conseil présidentiel, annonce vouloir reconquérir les territoires encore contrôlés par le groupe pro-iranien. Les Houthis ont récemment multiplié leurs attaques contre les forces gouvernementales et leurs alliés saoudiens. Le Club Dorothée, les Guignols ou encore Fort Boyard, des noms d'émissions qui vous parlent forcément, eh bien ils sont dans le top 10 des émissions préférées des Français. C'est ce que dit un sondage pour Télé Loisirs, Julie Pierret.
2: Oui, ça c'est pour les émissions télé. Le Club Dorothée s'impose devant C'est pas sorcier et Récréa 2, vous l'avez compris, on parle des émissions jeunesse. Les Guignols de l'info dominent la catégorie humour. Fort Boyard est numéro 1 pour les divertissements. Côté animateur, Antoine Decaune arrive en tête devant Nagui et Jean-Luc Reichmann. Chez les femmes, Karine Lemarchand devance Faustine Bollard et Laurence Boccolini. Les télécrochets ont eux aussi leur catégorie. The Voice passe devant la Star Academy et Nouvelle Star. Question pour un champion et lui, le jeu télé préféré des personnes interrogées.
1: Merci Julie. Voilà pour l'essentiel de l'actualité. C'est la fin de ce flash. Très bonne soirée à tous. 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